0: Comment savais-tu?
1: Je sais pas mal de petites choses.
0: Tendrissimo. Et par exemple quoi maintenant?
1: Un autre?
0: Tu n'es pas si sot. Quoique te promener dans la rue avec une perruque.
1: C'était un prétexte, je suppose.
0: Tu n'es pas si sot. Barman, un autre.
2: Le premier est payé, madame. Merci.
0: Qu'est-ce que je peux t'offrir? Une glace? Des gâteaux? Cinéma?

0: demande même pas comment ça s'est passé.
1: On pourrait aller au cinéma?
0: Non. Non. Non. Je vais voler une voiture.
1: Tu es fou?
0: Mais non, je suis pas fou. C'est la seule solution.

0: formidable. Il nous reste encore un peu de temps devant nous. Tiens, regarde, on est à 100 mètres de l'hôtel.
1: On ne peut plus rien dépenser.
0: Écoute, il faut qu'on aille chercher une chambre. Si on ne dort pas, on est foutu.
1: C'est toi qui dois dormir, vas-y. Mais qu'est-ce qui se passe?
0: Rien.
1: Mais tu ne t'es pas réveillé?
0: Non. Lève-toi.

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Bravo.

0: farine, encore un petit peu de farine, et je bats, je mélange.
1: Je vais préparer le gâteau le plus fétide de parfum qui existe. Celui qu'il aura mangé ne bougera plus. Je prends tout d'abord l'enfant prématuré du poulet. Ouais.